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2: Bonjour et bienvenue sur M2S Radio en ce lundi 18 mai. Vous êtes bien sur M2S Radio, votre radio locale. Bonjour Edouard.
3: Salut Damien, salut les auditeurs.
2: Ça va? T'as passé un bon week-end?
3: Oui, ça va, nickel, un beau week-end.
2: Bon, parfait alors. Allez, on est ensemble jusqu'à 9h, c'est votre matinale sur M2S Radio 88.4 et également m2sradio.fr. Et aujourd'hui, en ce lundi 18 mai, nous fêtons les Eric.
3: Bonne Eric, fête. Eric, eh ben, bonne fête à mon tonton Eric.
2: Ah voilà, on a tous un tonton Eric.
3: Hein. Oui, ouais, oui, c'est vrai.
2: Moi aussi j'ai un tonton Eric. Ah, il ne pourra pas nous écouter ou alors sur internet, mais sinon on a tous un tonton Eric.
3: C'est vrai, on a tous un tonton Eric. Est-ce qu'il est chauve toi aussi?
2: Non, mais non. C'est vrai qu'il n'est pas très chevelu.
3: Ah fait. Ouais, d'accord.
2: Okay. Il n'est pas non plus complètement tête rasée, mais on a tous, ouais, c'est vrai, le fameux tonton Eric,
3: voilà,
2: de la famille.
3: C'est vrai.
2: Qui boit un petit peu trop dans les soirées.
3: Ah, bon,
2: bref,
3: moi,
2: je plaisante. Voilà, donc c'est la Saint-Éric. Aujourd'hui, nous souhaitons une bonne fête à tous les Éric et notamment à nos tontons, tant qu'on y est. Alors, la citation du jour en ce lundi 18 mai. Alors, déjà, j'avais envie de commencer par la mienne parce que ce week-end, j'ai utilisé une citation et je me suis dit, tiens, ce serait bien de la donner. Je la donne. Donc, je discutais avec quelqu'un, hein, donc voilà. Mmh. Et j'ai dit, les gens intelligents ont des doutes, les crétins des certitudes. Voilà. Autant dire que la conversation, elle n'était pas terrible.
3: Hein, c'est vrai.
2: Ouais, ouais. Mais ouais, c'était. Voilà, bon. Alors, je ne l'avais pas dit comme ça, hein, je l'ai reformulé pour la radio,
3: oui.
2: Mais en gros, voilà.
3: D'accord.
2: Les gens intelligents ont des doutes et les crétins des certitudes. Voilà. Mais bon, allez, sinon, il y a aussi celle de Gandhi, qui est beaucoup plus mignonne. Mm. C'est « Soyez le changement que vous souhaitez voir dans le monde ». Ouh là là.
3: Ah, c'est vrai.
2: Alors, petite explication de texte, c'est « Il ne peut avoir de changement sans changement de mentalité. À chaque changement de point de vue correspond un changement de loi ». Voilà, c'est Gandhi. C'est toute la sagesse de Gandhi.
3: De Gandhi en Inde.
2: Ouais, exactement, ouais, c'est ça.
3: Qui s'est fait assassiner par un gars, je crois.
2: D'accord, eh ben dis donc.
3: Moi, je croyais, ouais, il était un partisan de lui, mais qui n'était pas content de quelque chose.
2: Ah, ça, c'est toujours.
3: Ouais.
2: C'est toujours comme

0: Ah bah oui.
1: Et sinon, voilà, c'est la Journée internationale des musées, c'est depuis 1977. Voilà. Donc, du coup, il y aura la nuit des musées. Effectivement, Edouard, très belle transition pour vendredi.
0: un peu trop tôt.
1: Pas de souci. C'est un bon teasing comme ça. Si vous voulez savoir un peu ce qui va se passer dans les musées, notamment sur Albertville et Ugine, rendez-vous vendredi. Ah tiens, comme ça on les tient, les auditeurs. Allez, tout de suite, c'est l'information locale et la météo sur... M2S Radio 88.4 et également www.m2sradio.fr et on aura également l'horoscope de Willy. Voilà
0: Willy.
1: Edouard, pour savoir l'astrologie.
0: L'astrologie. L'alignement des planètes.
1: Évidemment, l'horoscope avec Willy pour savoir ce que les astres vous réservent aujourd'hui. C'est d'ici 10 petites minutes et nous, on revient à 6h30 pour la chronique du jardinier. Edouard, elle est prête ?
0: Elle est là.
1: Elle est là, elle est toute chaude.
0: Elle est prête, elle est sur la tablette. Oui, elle est là, elle est prête.
1: Oui, tout le monde sait que tu as une tablette, tout le monde a vu la photo.
0: Oui, c'est vrai.
1: Allez, ne bougez pas, vous êtes bien sur M2S Radio.
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1: L'actualité de ce lundi 18 mai sur M2S Radio. Bloufa Mézouar, un homme de 53 ans qui a fait du vol un véritable mode de vie, avait visité la chambre d'une femme d'affaires russe en vacances dans un hôtel de luxe de la très chic station de Courchevel 1850, assisté d'un comparse. Pendant que son complice faisait le guet dans le couloir, Monsieur Mézouar s'était occupé de fracturer le coffre de la chambre dans lequel il s'était emparé de 20 000 euros en espèces rangés dans une enveloppe et d'un ensemble de bijoux rares d'une valeur totale de 777 000 euros. Confondu avec ses empreintes laissées sur l'enveloppe et le montant de la porte de l'ascenseur, ce dernier était localisé plusieurs mois plus tard dans la capitale, où la justice locale l'avait déjà placé en détention provisoire dans le cadre d'une affaire similaire. L'homme de nationalité algérienne a comparu en visioconférence depuis sa prison parisienne, où il purge une peine jusqu'en 2030. Il a tenté tant bien que mal de faire porter la principale responsabilité du vol sur son comparse espagnol, reparti entre-temps dans son pays. Une vision qui a fait presque bondir la procureure. Il a été condamné par le tribunal correctionnel d'Albertville à 2 ans de prison et devra donc s'acquitter d'une amende de 15 000 euros. À titre de peine complémentaire, le tribunal a prononcé à son encontre une interdiction du territoire français pour une durée de 10 ans. Lors de la séance du conseil municipal du 12 mai dernier, Bernard Front, maire de Méribel, a fait adopter le contenu d'une lettre d'intention co-signée par le président du comité d'organisation des Jeux Olympiques et Paralympiques COJOP 2030, Edgar Gros-Piron, et tenant compte des modifications demandées à la première lettre d'intention de la commune des Alus datée du 7 mai. Par cette délibération, la commune des Alus confirme souhaiter accueillir sur les sites de Méribel déjà mis en œuvre pour les JO de 1992, puis lors de diverses Coupes du Monde et des Championnats du Monde Courchevel-Méribel 2023, les épreuves alpines, olympiques et paralympiques féminines de 2030. La lettre réaffirme le souci de sobriété financière et environnementale pour l'organisation des dites épreuves en adéquation avec les valeurs portées par Alpes Françaises 2030, ainsi que la volonté de la commune des Alus de ne pas différencier les athlètes olympiques et paralympiques.
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1: Le temps est de nouveau humide aujourd'hui, avec couverture nuageuse variable et passage d'averses tout au long de la journée. Les températures repassent sous les normales, 9 degrés le matin et 17 degrés pour l'après-midi. La pollinisation est jaune pour le chêne, les graminées et le plantain. L'indice de la qualité de l'air est moyen à Albertville et Ugine. Bonne journée à l'écoute de M2S Radio.
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0: Et en ce lundi 18 mai, bonne fête au Eric. Les béliers, la passion vous pousse à des excès sensuels. Taureau, attention, une baisse de régime se fait sentir. Gémeaux, oubliez vos petites divergences. Les cancers, misez sur la séduction pour faire fléchir votre partenaire. Lion, il vous faudra accepter de travailler en équipe ou de déléguer les tâches. Vierge, dans le domaine professionnel, la communication devrait résoudre des questions restées en suspens. Les balances, vous êtes en veine de déclarations enflammées. Scorpion, l'entente a toutes les chances d'être au top. Les Sagittaires, un événement familial vous surprendra et vous remplira de joie. Capricorne en couple, avec un petit effort et beaucoup de conciliation, vous arriverez peu à peu à renouer un vrai dialogue. Les Verseaux, vous allez prendre un nouveau départ. Poissons enfin, toutes les conditions seront réunies pour que vous puissiez mener à bien vos projets. Bonne journée et à demain.
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1: Et il est 6h30 sur M2S Radio en ce lundi 18 mai. Tout de suite, sans plus tarder, comme tous les jours à 6h30 maintenant, désormais, c'est la nouveauté, à 6h30, la chronique du jardinier de Edouard. Edouard qui a mis ses plus belles lunettes pour représenter cette chronique.
2: Les plus belles lunettes, oui. Même pas un an, elles sont déjà toutes rayées.
1: Oh bah bravo. Voilà. Ah bah on fera pas de pub pour ton opticien alors.
2: Non, je veux pas dire c'est qui.
1: En tout cas, c'est la chronique du jardin après le petit jingle et après que Edouard ait mis voilà, ses lunettes, ça y est, c'est bon.
2: Voilà. Elle marche.
1: Oui, c'est mieux sur le nez les lunettes. Ah bah, hein. Allez, un petit jingle et on revient pour la chronique du jardinier présentée par Edouard.
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2: Bonjour à tous, en cette journée, au début de semaine, dans cette chronique du jardinage, nous allons parler des semences paysannes. Alors depuis quelques années, de nombreux jardiniers redécouvrent différentes semences paysannes. Ce terme bien qu'ancien désigne en réalité des graines que les jardiniers ou agriculteurs cultivaient eux-mêmes, parfois depuis plusieurs générations. Avant l'ère des grandes productions industrielles, les agriculteurs conservaient leurs graines d'année en année. Ils sélectionnaient les plus beaux légumes et les plants les plus robustes et les variétés les mieux adaptées à leur climat local. Avec le temps, cela a engendré une immense diversité de légumes qui varient souvent d'une région à l'autre. Contrairement à certaines semences modernes, les semences paysannes peuvent généralement être ressemées chaque année tout en conservant leurs caractéristiques à elles. Elles s'adaptent également à leur environnement. Par exemple, une tomate cultivée depuis longtemps dans une vallée alpine ne comportera pas nécessairement comme la même cultivée peut-être dans le sud de France. Et de nos jours, de nombreux jardiniers apprécient ces variétés anciennes pour leur goût et aussi pour leur forme parfois unique et leur couleur assez variée. On retrouve ainsi des tomates de couleur noire, jaune, verte, des haricots, des salades oubliées encore, ou encore des courgettes en forme surprenante, comme les grosses butternuts. Les défendeurs des semences paysannes soulignent également leur rôle crucial pour la biodiversité à une époque où de nombreux cultivateurs deviennent très standardisés. Et la préservation des variétés anciennes a contribué à maintenir un véritable patrimoine agriculture et alimentaire. Dans le jardin récolter ses propres graines, c'est relativement simple. Pour certaines plantes comme les tomates, les haricots, les pois ou les salades, cela requiert surtout un peu de patience et d'observation, de savoir-faire. Voilà.
1: Ok, c'était donc la chronique du jardin d'Edouard. Et du coup, quelle est la différence entre les semences comme ça, traditionnelles, paysannes, et les semences, comment je dirais, artificielles ?
2: Eh bah, bien, comment dire Les semences traditionnelles...
1: Elle garde les gènes, en fait, elle garde toute génétique des...
2: Non,
1: des...
2: en fait, les semences qu'on achète au magasin Botanique Gambert, elles sont hybrides.
1: Et Jardiland, ouais.
2: Ouais, Jardiland, etc. C'est des graines hybrides. Mm-hmm. Et elles partagent deux patrimoines génétiques. Une tomate côté la mère et côté du père. Mm-hmm. Et si toi, tu veux recultiver cette tomate, et tu pourras pas.
1: Ah, ça oblige à en racheter d'autres.
2: Voilà, l'oblige à en racheter d'autres.
1: D'accord, ok, j'ai compris.
2: Ou après, t'as qui comme semencier le plus connu pour les semences paysannes, t'as Coco Pelli.
1: D'accord.
2: Coco Pelli, c'est un semencier qui... Alors non, c'est pas vraiment un semencier. En fait, il travaille avec des semenciers un peu partout en Europe. Et c'est des semenciers qui cultivent certaines variétés pour leurs graines. Et des variétés anciennes, des vieilles tomates, des vieux melons, etc. Moi, un jour, j'avais commandé des melons d'Oka du Québec. C'était une variété qui a été créée par des moines au Québec avant la Première Guerre mondiale. Et c'était un croisement entre un melon-banana.
1: Oula. Ah ouais.
2: Ouais, alors c'est un melon en forme de banane. Ouais, on banane.
1: D'accord.
2: Et le melon de Montréal.
1: Ok.
2: Et c'est ce moine qui a fait, sur je sais pas combien de générations, a fait une sélection et a sélectionné, a créé la variété melon d'Oka du Québec.
1: Ok.
2: Voilà, alors ça a bien poussé.
1: C'était bon.
2: Ouais, c'était bon. Et une période, cette variété de melon avait bien fonctionné. Mais elle s'est arrêtée mondialement, on n'en retrouve plus trop dans les magasins. Parce que c'était un melon qui se conservait très mal dans les transports.
1: Ah oui, d'accord. Alors, on ne pouvait pas l'exporter.
2: Voilà, c'est ça. Mmh. Alors il était bon, il était super beau, sucré, mais pour les transports, c'était compliqué. Et c'est pour ça voilà, qu'on est parti un peu sur des variétés standards.
1: Ah oui.
2: Standardisées pour que telle variété. Elles ont été travaillées pour qu'elles tiennent longtemps, etc.
1: Pour s'exporter, voilà, pour les transports et tout. Ouais.
2: C'est ça.
1: D'accord.
2: Il y a beaucoup de choses comme ça qui fait que...
1: Travaillé.
2: Ouais, voilà, c'était génétiquement travaillé.
1: Ok.
2: Et t'as beaucoup de graines, même actuelles, de tomates ou de variétés, etc., de fruits et légumes. Et ils ont un petit brevet dessus, un petit R. Et normalement, t'as pas le droit de les ressemer, les recultiver.
1: Ah ouais.
2: Bon, après,
1: ils sont malins.
2: Oui, bon, après, t'auras pas un policier qui va venir.
1: Non, bien sûr.
2: Qui va venir te voir.
1: Mais du coup, comment savoir que tu peux replanter ? Par exemple, admettons, moi, je fais des tomates. Comment je sais que je peux replanter la tomate ? Par exemple.
2: Ah bah en général si je sais que
1: je peux utiliser les graines pour replanter la tomate, comment je le sais ça?
2: Parce que tu vas au Gamber et t'achètes imaginons moi je vois ma grand-mère, elle a jamais acheté vraiment les graines au magasin.
1: Oui voilà, c'est ça.
2: Elle bouffait sa tomate,
1: oui.
2: elle conservait les graines à
1: c'est
2: côté.
1: Ça, exactement.
2: Mais sa belle tomate qu'elle avait bouffé et bah ça sera pas la même Et au fil des temps, ça va venir une tomate au début, elle peut être longue, après ça va venir une autre tomate, une autre variété,
1: d'accord,
2: etc. C'est pas stable.
1: Ah ouais,
2: voilà.
1: Ok. D'accord. Bah merci Edouard pour tous ces conseils.
2: Voilà, oui, bon, c'est pas super cette chronique, mais voilà.
1: Mais si, t'inquiète pas, les auditeurs adorent les chroniques du jardin, donc... Il n'y a pas de souci. Allez, on se retrouve à 7h pour le chiffre du jour, Edouard. On va rester dans la gastronomie.
2: Ah, ouais, voilà. Pas mal.
1: Donc, rendez-vous à 7h. En attendant, vous avez rendez-vous d'ici 10 petites minutes avec d'ici 5 minutes avec l'agenda des événements que vous présente Alan. Et donc, nous, on se donne rendez-vous à 7h pour la suite de votre émission. À tout de suite.
2: À toutes.
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1: La mairie d'Ugine organise la première édition du rendez-vous Éco d'Ugine. Industriels, artisans, commerçants, entrepreneurs et professions libérales, venez profiter d'un temps convivial pour rencontrer les acteurs économiques uginois, les partenaires du territoire et la nouvelle équipe municipale. Mardi 19 mai à partir de 19h, à la salle des fêtes, 11 avenue Jules Bianco à Ugine. Inscription obligatoire avant le 12 mai à mairie@ugine.com. Plus d'informations au 04 79 37 33 00 au 04 79 37 33 00. La bonne journée, événement sportif solidaire pour courir ou marcher au profit du don du sang. Le samedi 23 mai au plan d'eau de Marlens à Val-de-Chaise entre Faverges et Ugine en continu de 7h30 à 14h. Au programme, deux parcours balisés, trail et rando non chronométrés de 12 et 20 km. Mais également le challenge des 10 heures du lac, 1200 mètres à parcourir en solo ou en équipe pour réaliser un maximum de tours entre 7h30 et 17h30. Tarif 10 euros et gratuit pour les moins de 18 ans. Stand, partenaires, sensibilisation, jeux, animation enfants, gratuite toute la journée. Un événement festif et sportif pour promouvoir le don du sang. Pour plus d'informations, rendez-vous sur le www.labonnejournée100.fr. Un événement en partenariat avec M2S Radio.
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2: Et il est 7h tout pile sur M2S Radio en ce lundi 18 mai. Bienvenue si vous nous rejoignez et si vous vous réveillez avec nous. C'est Damien et Edouard qui est toujours là. Edouard avec ses lunettes, les plus belles lunettes.
3: Ah oui. Les lunettes premier prix, j'avais pas de mutuelle quand je les ai pris.
2: En plus, ça va
3: ouais,
2: bravo.
3: Si vous voulez tout savoir, j'ai pris les premières premiers prix.
2: Et, ouais. Et après, tu te plains qu'elles tiennent
3: voilà,
2: pas trop.
3: C'est ça. Alors, tombé un peu par terre, déjà plein de rayures.
2: Oh là là.
3: Je vais reprendre rendez-vous.
2: Oh là là, c'est vrai, mais comment tu vois avec des lunettes pareilles
3: Je
2: me plains des miennes, mais alors toi, dis donc.
3: C'est vrai.
2: Ah ouais,
3: oui, non, elles sont dégueulasses.
2: Si vous voulez. Et Edouard, je sais pas comment il me voit parce que au milieu c'est flou, j'ai l'impression.
3: Oui, oui, oui. Bon. C'est rempli de rayures. Bon, c'est pas grave.
2: Allez, nous sommes donc le lundi 18 mai sur M2S Radio, votre radio locale 88.4 FM et sur internet www.m2sradio.fr. Nous fêtons aujourd'hui les Eric et c'est la journée internationale des musées, voilà, et pas des lunettes. Alors, Edouard, le chiffre du jour aujourd'hui. Alors, c'est un chiffre qui tourne autour de la gastronomie.
3: Ok.
2: C'est le chiffre de 127 319. Je ne pouvais pas faire plus précis. Alors, je vais quand même donner des indices. Et puis, surtout pour les auditeurs, n'hésitez pas à commenter hein, sur les réseaux sociaux, évidemment. Ah, il y a des gens qui commencent à bien jouer et à trouver.
3: Ah,
2: hein, donc, ouais,
3: ah c'est pas mal.
2: Ouais, il y a quelqu'un la semaine dernière qui a trouvé une réponse. Ouais, elle était contente. C'était sur les 300... Les 300 de la prise...
3: De Bastille.
2: Non, à Val d'Isère.
3: Ah, d'accord.
2: La simulation de prise d'otage.
3: Oh,
2: voilà.
3: D'accord, ok.
2: Voilà, donc on la salue. Bravo à vous.
3: Bravo
2: à vous. Et donc, n'hésitez pas à jouer sur les réseaux sociaux. Bon, avant de jouer, il faut quand même que je donne des indices. Quand
3: ah
2: même.
3: Oui, bah oui.
2: Parce que si je dis juste 127 319... Ça va pas aider beaucoup. Alors, tout ce que je peux vous dire, c'est que c'est en lien donc, avec du fromage. Donc, c'est du fromage.
3: D'accord.
2: Voilà. Et un fromage AOP. Et que, voilà, c'est un fromage de Savoie.

0: bon fromage bien compact.
1: Il a, il a pas le, le cœur coulant au centre.
0: Non, c'est non, non.
1: Non, non, non, bah non. C'est déjà pas le reblochon. C'est déjà pas, voilà, c'est déjà pas le reblochon.
0: C'est pas le reblochon.
1: Il n'y a pas de lavalette tône.
0: On a eu la même idée, ouais. Non, c'est pas cœur, cœur fondant, non. Cœur
1: le pain, parce qu'il a une vallée à son nom, presque.
0: Hein? Ouais.
1: Ah, bah oui.
0: Ouais. T'as une idée?
1: Ah bah oui.
0: Ok, bah écoute, tu la gardes et d'ici une petite demi-heure à 7h30, eh ben, on donnera la réponse du chiffre du jour qui est donc de 127 319 exactement. Donc rendez-vous à 7h30 pour la réponse sur M2S Radio. En attendant, eh ben, c'est le flash info, la météo pour savoir quel temps il va faire aujourd'hui, l'horoscope de Willy, le fameux Willy, et puis nous on revient à 7h30 sur M2S Radio.
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0: L'actualité de ce lundi 18 mai sur M2S Radio. Bloufa Mézouar, un homme de 53 ans qui a fait du vol un véritable mode de vie, avait visité la chambre d'une femme d'affaires russe en vacances dans un hôtel de luxe de la très chic station de Courchevel 1850, assisté d'un comparse. Pendant que son complice faisait le guet dans le couloir, M. Mézouar s'était occupé de fracturer le coffre de la chambre dans lequel il s'était emparé de 20 000 euros en espèces rangés dans une enveloppe et d'un ensemble de bijoux rares d'une valeur totale de 777 000 euros. Confondu avec ses empreintes laissées sur l'enveloppe et le montant de la porte de l'ascenseur, ce dernier était localisé plusieurs mois plus tard dans la capitale, où la justice locale l'avait déjà placé en détention provisoire dans le cadre d'une affaire similaire. L'homme de nationalité algérienne a comparu en visioconférence depuis sa prison parisienne, où il purge une peine jusqu'en 2030. Il a tenté tant bien que mal de faire porter la principale responsabilité du vol sur son comparse espagnol, reparti entre-temps dans son pays. Une vision qui a fait presque bondir la procureure. Il a été condamné par le tribunal correctionnel d'Albertville à 2 ans de prison et devra donc s'acquitter d'une amende de 15 000 euros. À titre de peine complémentaire, le tribunal a prononcé à son encontre une interdiction du territoire français pour une durée de 10 ans. Lors de la séance du conseil municipal du 12 mai dernier, Bernard Front, maire de Méribel, a fait adopter le contenu d'une lettre d'intention co-signée par le président du comité d'organisation des Jeux Olympiques et Paralympiques, COJOP 2030, Edgar Gros-Piron, et tenant compte des modifications demandées à la première lettre d'intention de la commune des Alus, datée du 7 mai. Par cette délibération, la commune des Alus confirme souhaiter accueillir sur les sites de Méribel déjà mis en œuvre pour les JO de 1992, puis lors de diverses Coupes du Monde et des Championnats du Monde Courchevel-Méribel 2023, les épreuves alpines, olympiques et paralympiques féminines de 2030. La lettre réaffirme le souci de sobriété financière et environnementale pour l'organisation des dites épreuves en adéquation avec les valeurs portées par Alpes Françaises 2030 ainsi que la volonté de la commune des Alus de ne pas différencier les athlètes olympiques et paralympiques.
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0: Le temps est de nouveau humide aujourd'hui avec couverture nuageuse variable et passage d'averses tout au long de la journée. Les températures repassent sous les normales, 9 degrés le matin et 17 degrés pour l'après-midi. La pollinisation est jaune pour le chêne, les graminées et le plantain. L'indice de la qualité de l'air est moyen à Albertville et Ugine. Bonne journée à l'écoute de M2S Radio.
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1: Et en ce lundi 18 mai, bonne fête au Eric. Les béliers, la passion vous pousse à des excès sensuels.
2: Taureau, attention, une baisse de régime se fait sentir.
3: Gémeaux, oubliez vos petites divergences.
4: Les cancers, misez sur la séduction pour faire fléchir votre partenaire.
5: Lion, il vous faudra accepter de travailler en équipe ou de déléguer les tâches.
6: Vierge, dans le domaine professionnel, la communication devrait résoudre des questions restées en suspens.
7: Les balances, vous êtes en veine de déclarations enflammées.
8: Scorpion, l'entente a toutes les chances d'être au top.
9: Les Sagittaires, un événement familial vous surprendra et vous remplira de joie.
10: Capricorne en couple, avec un petit effort et beaucoup de conciliation, vous arriverez peu à peu à renouer un vrai dialogue.
11: Les Verseaux, vous allez prendre un nouveau départ.
12: Poissons enfin, toutes les conditions seront réunies pour que vous puissiez mener à bien vos projets.
13: Bonne journée et à demain.

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1: 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Edouard. Juste avant la petite pause information, musique et horoscope, on était sur le chiffre du jour et le chiffre du jour c'est 127 319. Donc j'ai dit que c'était en lien avec du fromage, qu'il fallait 55 millions de kilos de lait pour produire tout ça. Donc du coup, à ton avis, c'est quoi? Tu penses à quoi? Déjà, quel fromage? Il y en a plein des fromages de Savoie ou de Savoie.
2: Oh, mais si c'est pas du cœur fondant à l'intérieur, c'est un reblochon. Oh, c'est le. Merde, le Beaufort.
1: Ouais, exactement, c'est ça.
2: Ah, bah oui.
1: C'est le Beaufort. Et du coup, exactement, 127 319, à ton avis, ça peut correspondre à quoi exactement au niveau du Beaufort?
2: Moi, je dirais le moule, comment ils appellent ça?
1: Le meule, la meule.
2: Le meule, ouais, ouais, oui, c'est ça. Même pas le moule, oui, c'est la meule.
1: Bah, il faut un moule, mais ouais, c'est la meule.
2: Ouais, ouais, c'est la meule, d'accord.
1: Ouais, la meule, en fait, c'est 127 319 meules. C'est la production en 2025.
2: D'accord.
1: Et donc, ce qui représente 5 415 tonnes de fromage. Voilà. Et pour atteindre ce volume, la filière, la coopérative, du coup, a transformé plus de 55 millions de kilos de lait. Voilà, c'est énorme.
2: C'est dingue.
1: Ouais, c'est dingue.
2: C'est dingue.
1: Et c'est voilà. Et donc, on rappelle que le Beaufort est un fromage AOP.
2: AOP. Ouais. Appellation d'origine protégée.
1: Exactement, ouais. Donc un bon.
2: Et pas IGP. À pas confondre AOP
1: ouais, non,
2: et IGP.
1: Non, exactement.
2: C'est pas
1: ouais.
2: Pareil.
1: Non, non, tout à fait.
2: IGP, c'est indication géographique.
1: Protégée, ouais.
2: Protégée.
1: C'est un peu moins élevé quand même. C'est un peu moins contraignant.
2: Non, c'est mieux le IGP.
1: IGP, c'est mieux, d'accord.
2: Non, c'est mieux, je veux dire, t'as une zone, mm-hmm. T'as une région, une zone, IGP, c'est une indication.
1: D'accord.
2: C'est le fromage, la production doit être sur cette zone. Que appellation d'origine protégée, c'est juste l'appellation.
1: Ok, d'accord.
2: Ouais, c'est ça, logiquement, après, je travaille pas dans la chambre d'agriculture des Savoies,
1: oui,
2: mais je me souviens en cours d'économie
1: à la faculté.
2: Voilà, la faculté.
1: À Harvard, ils ont parlé du Beaufort, évidemment. Et d'IGP.
2: C'est ça.
1: Voilà.
2: C'est ça.
1: Non, voilà. Donc ouais, donc IGP c'est mieux.
2: Voilà.
1: Enfin, c'est une indication. C'est
2: voilà,
1: plus
2: c'est
1: le territoire et tout.
2: C'est ça.
1: Ok. Et du coup, tu me disais hors antenne que
2: ouais, je disais
1: le reblochon.
2: Quoi, oui, reblochon, j'avais entendu dire que bah, le nouveau patron, comment il s'appelle, Baptiste Mémiliod, bah, dédicace à toi, excuse-moi si j'ai mal prononcé ton nom de famille.
1: Oui.
2: Alors qu'il est la tête du syndicat interprofessionnel du reblochon.
1: Ouais.
2: Voilà, une ligne claire et directe d'après le Dauphiné libéré de Haute-Savoie. Baisser la production de fromage, de reblochon.
1: Ah, ils veulent baisser la production.
2: Ouais, valoriser et améliorer la rémunération des producteurs face à la baisse de consommation et aux tensions sur la filière. Le jeune président assume la possibilité de perdre la deuxième place du classement AOP en termes de volume.
1: D'accord, il préfère baisser un peu les volumes pour essayer de vendre un peu plus cher, quoi, un peu
2: mieux.
1: C'est
2: ça.
1: Ok. Non, ben bah, oui, pourquoi pas, c'est déjà assez onéreux quand même.
2: Ouais,
1: bon.
2: C'est sûr, c'est
1: là,
2: sûr.
1: On va manger de la mozzarella sinon.
2: La mozzarella.
1: Ah, parce que faut savoir que hors antenne, Edouard me disait que lui, il achetait les gros blocs de mozzarella. Vous savez, les blocs de mozzarella à 99 centimes. Vous le balancez sur la tête de mamie, hop, elle.
2: Non, on rigole. Imaginez, c'est la pause de midi, et putain, vous avez pas pris votre casse-croûte. Eh ben, vous allez à Lidl,
1: ou à Auchan,
2: ou à Carrefour.
1: Hein.
2: Ouais, mais c'est plus cher, t'as pas les baguettes à 80...
1: Oh, si, hein.
2: Tu prends les baguettes à 90 centimes, tu prends ton couteau, ton opinel, tu ouvres, t'achètes de la mozzarella, c'est pas cher, même pas un euro.
1: Ah oui, 99 centimes.
2: Ouais, ouais, non, mais ça vaut le coup.
1: Bah, mais ça a pas de goût quand même.
2: Oui, mais ça a pas le goût, mais ça dépanne. Voilà.
1: Ouais, t'as intérêt de mettre de la sauce avec, oui. Parce que sinon.
2: Voilà, mais tu
1: t'étouffes, hein.
2: Oui, c'est sûr, mais tu mélanges avec des tomates, avec une salade. Voilà, tu coupes ta mozzarella, tu coupes ta tomate, tu mets ta petite salade dessus. Ça te fait le sandwich.
1: Ouais,
2: voilà.
1: Ah bah oui, ça, c'est
2: ça dépanne.
1: C'est vrai. Et pas cher.
2: Pas cher, parce que si tu dans les. Si tu vas devant le. Comment ils appellent ça? Parce que dans les magasins, ils ont leur petit fromager. Mmh. Ouais, c'est pas donné quand même.
1: Ah non, c'est pas donné, ouais. Alors, après, voilà, ça dépend effectivement pour un sandwich ou autre, ça
2: oui,
1: va.
2: Voilà.
1: Mais si tu veux faire des bonnes tomates mozzarella,
2: oui, c'est sûr que.
1: Mais la bonne mozzarella bouffala, quoi.
2: Ah bah oui, bouffala. Voilà.
1: Ah, ouais. bien crémeuse,
2: voilà,
1: avec le jus
2: avec,
1: quand
2: avec
1: tu presses.
2: Avec le vrai goût, ouais,
1: et qui a un peu un
2: goût
1: de fromage.
2: Non, mais c'est vrai que c'est une bonne mozzarella, c'est bon.
1: Ah, c'est super bon.
2: C'est
1: ouais.
2: bon, ouais.
1: Ouais, ouais. C'est bien crémeuse. Et
2: mais
1: puis,
2: voilà, tu vois,
1: elle a du goût, tu sens un peu le. Tu sens vraiment le goût du lait, quoi.
2: Enfin, ouais, c'est ça.
1: Alors que là, putain, mais.
2: Bah oui, parce que la mozzarella, elle est pas protégée. Elle a pas un label de. Qui la protège.
1: Alors ça fait que la bouffala, si.
2: Ouais, la vraie bouffala, mais la mozzarella, il y a pas une quelque chose qui la protège.
1: Non.
2: Alors ça fait que ils te mettent de la merde comme fromage.
1: Oui, voilà. C'est vrai, faut le dire.
2: Voilà.
1: Faut le dire. Non, faut le dire.
2: Hein.
1: C'est de la merde. Hein.
2: Faut le dire.
1: Ah, là, on peut le dire. Là, vraiment, là, à 99 centimes, je suis désolé, mais ça a aucun goût. T'as l'impression de manger du plastique.
2: Oui,
1: quoi.
2: C'est vrai.
1: C'est du chewing-gum, le truc. Du chewing-gum.
2: Ouais,
1: déjà, c'est tout flasque. Là, tu sors ça du paquet, t'as l'impression d'avoir.
2: je sais pas, ou des fois, tu la laisses un peu à l'air libre. Dans le frigo, même dehors, putain, tu la reprends.
1: Allez, oh là là. Bon, bah, bon appétit en tout cas. Et on va s'arrêter là. On se retrouve à 8h pour la suite de votre émission sur M2S Radio. Donc ce sera le Zoom de la matinale. En attendant, vous avez rendez-vous avec l'agenda des événements qui vous est présenté par Alan. Et nous, on se retrouve à 8h pour le Zoom de la matinale. Et on va rester. Et on n'est pas loin. Tu sais que très belle transition parce qu'on va parler de l'Italie.
2: Oh,
1: ah ouais. Alors, on est parfait. Hein. Ce matin, on est parfait. Donc, écoutez, beau teasing. On se retrouve à 8h pour la suite de votre émission sur M2S Radio.
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1: La mairie d'Ugine organise la première édition du rendez-vous Éco d'Ugine. Industriels, artisans, commerçants, entrepreneurs et professions libérales, venez profiter d'un temps convivial pour rencontrer les acteurs économiques uginois, les partenaires du territoire et la nouvelle équipe municipale. Mardi 19 mai à partir de 19h, à la salle des fêtes, 11 avenue Jules Bianco à Ugine. Plus d'informations au 04 79 37 33 00 au 04 79 37 33 00. La bonne journée, événement sportif solidaire pour courir ou marcher au profit du don du sang. Le samedi 23 mai au plan d'eau de Marlens à Val-de-Chaise entre Faverges et Ugine en continu de 7h30 à 14h. Au programme, deux parcours balisés, trail et rando non chronométrés de 12 et 20 km, mais également le challenge des 10 heures du lac. 1200 mètres à parcourir en solo ou en équipe pour réaliser un maximum de tours entre 7h30 et 17h30. Tarif 10€ et gratuit pour les moins de 18 ans. Stand partenaire sensibilisation, jeux, animation enfants, gratuite toute la journée. Un événement festif et sportif pour promouvoir le don du sang. Pour plus d'informations, rendez-vous sur le www.labonnejournée100.fr. Un événement en partenariat avec M2S Radio.

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2: Et il est 8h sur M2S Radio. Nous sommes le lundi 18 mai sur votre radio locale M2S Radio, toujours accompagné de Edouard pour animer cette matinale. On est ensemble jusqu'à 9h, 6h, 9h, c'est la matinale sur M2S Radio, votre rendez-vous avec les chroniques, l'information, la musique évidemment, l'horoscope, le flash info, enfin voilà, il y a vraiment tout pour passer une bonne matinée. Tu passes une bonne matinée, Edouard ?
3: Ça va, bon. Une très bonne matinée. Alors,
2: parfait.
3: Un bon début, une bonne fin.
2: Un bon début de semaine.
3: Voilà, un bon début de semaine. Et voilà.
2: Parfait. Alors, on va rester dans la continuité. On parlait des mozzarella à 7h30. Ben, on va rester un peu dans le même thème puisqu'on va parler de l'Italie.
3: D'accord.
2: Exactement, enfin, de l'Italie. Pas exactement, mais en fait, d'un festival qui va avoir lieu à Saint-Jean-de-Maurienne. Je sais pas si t'en as entendu parler. Ça s'appelle le Little Italy Festival.
3: Non.
2: Et en fait, il prévoit de devenir le plus grand festival d'Europe dédié à l'Italie, qui va naître en Savoie.
3: Oh bien.
2: Ah, ça c'est le Parisien qui le dit quand même.
3: Ah.
2: Ah, si le Parisien le dit, on peut les croire. Hein. Alors, comme artiste, il y a notamment Mika. L'artiste Mika, c'est le chanteur.
3: The Voice.
2: Oui, voilà, The Voice.
3: Ah ouais,
2: exactement.
3: The Voice.
2: Ouais.
3: Ah ouais, d'accord.
2: Mika.
3: Et italien ?
2: Ben non, enfin, je crois pas. Ah. Mais bon,
3: en tout cas,
2: bon, ça sonnait peut-être italien. Mika.
3: Ouais. Mika.
2: Mika. Il y a Julien Lieb aussi.
3: D'accord.
2: Alors lui, par contre, c'est un petit peu plus. Il n'est pas italien du tout parce qu'il est né à Pau, mais en fait, il a fait une chanson. Donc son titre autrement, il l'a sorti en italien et ça s'appelle C'est Solo. Donc voilà, je pense que c'est un peu
3: ah
2: pour ça.
3: Ah mais oui, lui aussi il est passé sur The Voice.
2: Alors c'est pas The Voice lui, c'est Star Academy si je dis pas de bêtises.
3: Ah.
2: Ouais, il a fait la Star Academy.
3: D'accord.
2: Voilà.
3: Il est pas franco-italien ?
2: Non, il est pas franco. Non non, il est né à Pau. Il y a peut-être des origines lointaines, mais...
3: Ah, je sais pas.
2: En tout cas, ce que je sais, c'est qu'il a sorti en janvier dernier le titre Autrement, donc en français, et il l'a sorti et en italien, et ça s'appelle C'est Solo. C'est pas mal, hein ?
3: C'est Solo. Okay.
2: C'est Solo.
3: C'est Solo.
2: C'est Solo. Nanana. Oh, écoute, le ridicule ne tue pas, donc allons-y. Après tout, hein. Donc il y a lui, et puis après il y a vraiment des Italiens, il y a Sabrina, il y a Mr. Rain, voilà, il y a qui encore que je peux dire, ça c'est les plus connus. Après il y a Sabrina, donc je l'ai dit, il y a Silver Pozzoli, il y a Ivana Spagna, enfin bon voilà, après il y a des artistes italiens évidemment, et il y a même des marraines et des parrains, puisqu'il y a Mercotte.
3: D'accord.
2: Voilà, qui est... Tu connais Mercotte ?
3: Ah bah oui,
2: de la boulangerie de sur M6, la
3: là, voilà, sur, comment ça s'appelle ?
2: Qui est le pâtissier ?
3: Qui est le meilleur pâtissier ?
2: Le meilleur pâtissier, ouais. Il y a aussi Serena Giuliano, donc ouais, qui est une écrivaine.
3: D'accord.
2: Il y a Luana Belmondo, voilà, marraine aussi. Il y a Kamel Belghazi et Max Guazzini. Que tu connais peut-être, non, Max Guazzini, c'est l'ancien président du Stade Français Paris, le club de rugby.
3: Ok, d'accord.
2: Voilà, c'est lui qui avait un petit peu démocratisé le rugby avec les matchs au Stade de France, okay. Etc. Et c'est l'ancien président de la radio concurrente en trois lettres avec une panthère. Voilà, on va pas les citer quand même.
3: D'accord.
2: L'une des plus grosses radios nationales avec une panthère sur le logo. Voilà. Ça commence par N et ça finit par J.
3: Ah oui, oui, oui. Voilà. Ah ben on embrasse Koé.
2: Ouais, non, il est pas là-dessus, Koé.
3: Non, il est où ?
2: Il est sur
3: Manu sur, voilà, sur la panthère.
2: Voilà, Manu sur la panthère, c'est ça. Donc, ouais, c'est l'ancien président de la radio avec Manu sur la panthère. Et après, donc, il faut savoir que ce festival, il est organisé par Roberto Cuello. J'espère que j'ai pas écorché son nom. Roberto Cuirello, pardon. Oui, c'est pas facile. Suireo. Bon, je vais. Bref.

0: du 11 au 12 septembre prochain à Saint-Jean-de-Maurienne. Et ça s'appelle Little Italy Festival. Donc il n'y a pas que la musique, hein, parce que c'est un festival culturel, culinaire. Ouais, il y a plein de choses. Il y aura un village gratuit d'ailleurs pour ceux qui voudront y aller. Ils attendent 9000 personnes, 150 exposants. Et ils attendent de 60 à 100 000 visiteurs sur le village d'animation créé pour cette première édition. Voilà, autant dire que ça va être du lourd. Voilà, c'était le Zoom de la matinale.
1: Ah, c'est pas mal.
0: Ouais, bah écoute, gros festival à aller voir donc, du côté de Saint-Jean-de-Maurienne.
1: Voilà, pas très loin de l'Italie.
0: Non, voilà, je pense que c'est aussi pour ça que... Mais c'est surtout parce que Roberto Cuillero, il est arrivé. Ouais, c'est pas facile à dire, hein. Curléo, ouais, voilà. Donc il est sur toute Saint-Jean-de-Maurienne et voilà, effectivement, c'est pas loin de l'Italie, donc un beau festival à venir donc dans la vallée de la Maurienne. Allez, tout de suite, c'est l'information locale et la météo sur M2S Radio. À suivre l'horoscope et nous, on revient à 8h30 pour la suite de votre émission, pour la dernière partie de votre émission. À tout de suite.
1: À toutes.
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0: L'actualité de ce lundi 18 mai sur M2S Radio. Bloufa Mézouar, un homme de 53 ans qui a fait du vol un véritable mode de vie, avait visité la chambre d'une femme d'affaires russe en vacances dans un hôtel de luxe de la très chic station de Courchevel 1850, assisté d'un comparse. Pendant que son complice faisait le guet dans le couloir, M. Mézouar s'était occupé de fracturer le coffre de la chambre dans lequel il s'était emparé de 20 000 euros en espèces rangés dans une enveloppe et d'un ensemble de bijoux rares d'une valeur totale de 777 000 euros. Confondu avec ses empreintes laissées sur l'enveloppe et le montant de la porte de l'ascenseur, ce dernier était localisé plusieurs mois plus tard dans la capitale où la justice locale l'avait déjà placé en détention provisoire dans le cadre d'une affaire similaire. L'homme de nationalité algérienne a comparu en visioconférence depuis sa prison parisienne, où il purge une peine jusqu'en 2030. Il a tenté tant bien que mal de faire porter la principale responsabilité du vol sur son comparse espagnol, reparti entre-temps dans son pays. Une vision qui a fait presque bondir la procureure, il a été condamné par le tribunal correctionnel d'Albertville à 2 ans de prison et devra donc s'acquitter d'une amende de 15 000 euros. À titre de peine complémentaire, le tribunal a prononcé à son encontre une interdiction du territoire français pour une durée de 10 ans. Lors de la séance du conseil municipal du 12 mai dernier, Bernard Front, maire de Méribel, a fait adopter le contenu d'une lettre d'intention co-signée par le président du comité d'organisation des Jeux Olympiques et Paralympiques, COJOP 2030, Edgar Gros-Piron, et tenant compte des modifications demandées à la première lettre d'intention de la commune des Alus, datée du 7 mai. Par cette délibération, la commune des Alus confirme souhaiter accueillir sur les sites de Méribel déjà mis en œuvre pour les JO de 1992, puis lors de diverses Coupes du Monde et des Championnats du Monde Courchevel-Méribel 2023, les épreuves alpines, olympiques et paralympiques féminines de 2030. La lettre réaffirme le souci de sobriété financière et environnementale pour l'organisation des dites épreuves en adéquation avec les valeurs portées par Alpes Françaises 2030 ainsi que la volonté de la commune des Alus de ne pas différencier les athlètes olympiques et paralympiques.
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0: Le temps est de nouveau humide aujourd'hui avec couverture nuageuse variable et passage d'averses tout au long de la journée. Les températures repassent sous les normales, 9 degrés le matin et 17 degrés pour l'après-midi. La pollinisation est jaune pour le chêne, les graminées et le plantain. L'indice de la qualité de l'air est moyen à Albertville et Ugine. Bonne journée à l'écoute de M2S Radio.

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1: Et en ce lundi 18 mai, bonne fête au Eric. Les béliers, la passion vous pousse à des excès sensuels.
2: Taureau, attention, une baisse de régime se fait sentir.
3: Gémeaux, oubliez vos petites divergences.
4: Les cancers, misez sur la séduction pour faire fléchir votre partenaire.
5: Lion, il vous faudra accepter de travailler en équipe ou de déléguer les tâches.
6: Vierge, dans le domaine professionnel, la communication devrait résoudre des questions restées en suspens.
7: Les balances, vous êtes en veine de déclarations enflammées.
8: Scorpion, l'entente a toutes les chances d'être au top.
9: Les Sagittaires, un événement familial vous surprendra et vous remplira de joie.
10: Capricorne en couple, avec un petit effort et beaucoup de conciliation, vous arriverez peu à peu à renouer un vrai dialogue.
11: Les Verseaux, vous allez prendre un nouveau départ.
12: Poissons enfin, toutes les conditions seront réunies pour que vous puissiez mener à bien vos projets.
13: Bonne journée et à demain.
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1: Et il est 8h30 sur M2S Radio. Vous êtes bien sur M2S Radio, votre radio locale 88.4 et m2sradio.fr en ce lundi 18 mai. Tout de suite, c'est la dernière partie de votre émission. Et comme tous les jours, depuis maintenant trois semaines même, vous avez rendez-vous à 8h30 avec les extraits de l'invité de la rédaction. Et cette semaine, c'est vous retrouvez l'interview, enfin du moins des extraits, de l'interview de Frédéric Dekoutchef, qui est donc le président de l'amicale du don du sang d'Ugine. Vous avez pu écouter son interview en entier, en intégralité, c'était vendredi dernier, également une rediffusion le dimanche. Et là, on vous diffuse du coup un extrait de cette interview de Frédéric Dekoutchef sur M2S Radio.
2: Donc le rôle de l'amicale, c'est en priorité l'accueil des donneurs lors des collectes et qu'on a organisé en amont avec l'EFS. Donc c'est réserver les salles, mettre en place les salles et lorsque la collecte démarre, accueillir les donneurs et surtout à la fin de leur don, leur donner la collation pour qu'ils puissent se reposer un peu et repartir en pleine forme. Ça, c'est la partie vraiment essentielle et du métier, entre guillemets, d'amicaliste. Il y a aussi une partie très importante qui est la sensibilisation, parce que pour faire venir les gens, il faut se déplacer et aller leur expliquer pourquoi il est essentiel de donner son sang. Donc voilà, ça peut se faire sous différentes formes. Par exemple, sur Ugine, participer à la fête des montagnes, qui est très célèbre, donc avec un petit stand d'information, participer au défilé. Depuis 2 ans, on défile avec notre costume de mascotte qui a un petit succès.
1: Et c'est quoi la mascotte? C'est la petite goutte de sang, c'est ça?
2: C'est la petite goutte de sang, comme vous avez vu sur mon sac, mais là, dans la version costume dans laquelle on rentre. Et au mois d'août, il fait très bon. Donc voilà, il y a ce genre de stands, il y a aussi les forums des associations qui sont classiques à l'automne. Ça peut être éventuellement aussi participer à un événement sportif ou culturel, avoir un stand. Voilà. Et puis la sensibilisation dans les lycées, comme je pratique au lycée René Perrin d'Ugine, pour informer tous les jeunes majeurs ou futurs majeurs, parce qu'on fait de la sensibilisation auprès des jeunes qui ont 17 ans, donc qui seront sur le point d'être majeurs et en âge de donner. Donc voilà, ça fait 3 ans que je fais ça au lycée René Perrin, et les 2 dernières années, c'était en amont d'une collecte qu'on n'avait pas fait depuis une décennie et qui fait bien bouger les jeunes. Donc voilà, la sensibilisation fonctionne auprès des jeunes. Le don de sang, c'est quand même certaines connaissances à avoir et puis pas donner de fausses informations, pas faire peur aux gens. Donc voilà, surtout ne pas répondre aux questions qu'ils n'ont pas posées. Non mais ça paraît bête, mais c'est important. Voilà, faut les laisser parler, voir comment ils voient le don de sang, écouter leurs éventuelles craintes et leur expliquer comment ça se passe en réalité, et puis leur expliquer surtout que derrière, il y a des vies en jeu. Parce que le don de sang par an aide à soigner 1 million de personnes.
1: En France?
2: En France.
1: D'accord.
2: Par jour, il faudrait 10 000 dons.
1: Et voilà, c'était donc Frédéric Dekoutchef, que vous retrouverez un autre extrait de son interview demain pour nous parler du don du sang sur M2S Radio, comment ça se passe, qui peut donner son sang et voilà, comment également motiver un petit peu les gens à donner leur sang. Voilà, il nous expliquera tout ça demain. Donc c'est Frédéric Dekoutchef, le président de l'amicale du don du sang d'Ugine, Edouard, voilà.
3: Ok.
1: On se retrouve demain, Edouard, pour une nouvelle émission. Voilà, on espère aussi dynamique qu'aujourd'hui. Une belle émission aujourd'hui sur M2S Radio. Voilà, à 16h, vous retrouvez Virginie et Alan, c'est l'après-midi M2S sur M2S Radio, avec toujours la question du jour, avec également l'info positive. Voilà, toutes les chroniques que vous aimez, également l'information, la météo, l'agenda des événements. Et ça, c'est aussi tout au long de la journée sur N2S Radio, un beau programme. Nous, on vous laisse avec la musique sur N2S Radio et on se retrouve demain, 6h. On fait comme ça, Edouard ?
3: Ouais.
1: Allez, à demain.
3: Allez, à demain.
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1: La mairie d'Ugine organise la première édition du rendez-vous Éco d'Ugine. Industriels, artisans, commerçants, entrepreneurs et professions libérales, venez profiter d'un temps convivial pour rencontrer les acteurs économiques uginois, les partenaires du territoire et la nouvelle équipe municipale. Mardi 19 mai à partir de 19h à la salle des fêtes, 11 avenue Jules Bianco à Ugine. Plus d'informations au 04 79 37 33 00 au 04 79 37 33 00. La bonne journée, événement sportif solidaire pour courir ou marcher au profit du don du sang. Le samedi 23 mai au plan d'eau de Marlens à Val-de-Chaise entre Faverges et Ugine en continu de 7h30 à 14h. Au programme, deux parcours balisés, trail et rando non chronométrés de 12 et 20 km, mais également le challenge des 10 heures du lac. 1200 mètres à parcourir en solo ou en équipe pour réaliser un maximum de tours entre 7h30 et 17h30. Tarif 10 euros et gratuit pour les moins de 18 ans. Stand, partenaires, sensibilisation, jeux, animation enfants, gratuite toute la journée. Un événement festif et sportif pour promouvoir le don du sang. Pour plus d'informations, rendez-vous sur le www.labonnejournée100.fr. Un événement en partenariat avec M2S Radio.

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1: L'actualité de ce lundi 18 mai sur M2S Radio. Bloufa Mézouar, un homme de 53 ans qui a fait du vol un véritable mode de vie, avait visité la chambre d'une femme d'affaires russe en vacances dans un hôtel de luxe de la très chic station de Courchevel 1850, assisté d'un comparse. Pendant que son complice faisait le guet dans le couloir, M. Mézouar s'était occupé de fracturer le coffre de la chambre dans lequel il s'était emparé de 20 000 euros en espèces rangés dans une enveloppe et d'un ensemble de bijoux rares d'une valeur totale de 777 000 euros. Confondu avec ses empreintes laissées sur l'enveloppe et le montant de la porte de l'ascenseur, ce dernier était localisé plusieurs mois plus tard dans la capitale où la justice locale l'avait déjà placé en détention provisoire dans le cadre d'une affaire similaire. L'homme de nationalité algérienne a comparu en visioconférence depuis sa prison parisienne, où il purge une peine jusqu'en 2030. Il a tenté tant bien que mal de faire porter la principale responsabilité du vol sur son comparse espagnol, reparti entre-temps dans son pays. Une vision qui a fait presque bondir la procureure, il a été condamné par le tribunal correctionnel d'Albertville à 2 ans de prison et devra donc s'acquitter d'une amende de 15 000 euros. À titre de peine complémentaire, le tribunal a prononcé à son encontre une interdiction du territoire français pour une durée de 10 ans. Lors de la séance du conseil municipal du 12 mai dernier, Bernard Front, maire de Méribel, a fait adopter le contenu d'une lettre d'intention co-signée par le président du comité d'organisation des Jeux Olympiques et Paralympiques, COJOP 2030, Edgar Gros-Piron, et tenant compte des modifications demandées à la première lettre d'intention de la commune des Alus, datée du 7 mai. Par cette délibération, la commune des Alus confirme souhaiter accueillir sur les sites de Méribel déjà mis en œuvre pour les JO de 1992, puis lors de diverses Coupes du Monde et des Championnats du Monde Courchevel-Méribel 2023, les épreuves alpines, olympiques et paralympiques féminines de 2030. La lettre réaffirme le souci de sobriété financière et environnementale pour l'organisation des dites épreuves en adéquation avec les valeurs portées par Alpes Françaises 2030, ainsi que la volonté de la commune des Alus de ne pas différencier les athlètes olympiques et paralympiques.
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1: Le temps est de nouveau humide aujourd'hui, avec couverture nuageuse variable et passage d'averses tout au long de la journée. Les températures repassent sous les normales, 9 degrés le matin et 17 degrés pour l'après-midi. La pollinisation est jaune pour le chêne, les graminées et le plantain. L'indice de la qualité de l'air est moyen à Albertville et Ugine. Bonne journée à l'écoute de M2S Radio.
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1: La mairie d'Ugine organise la première édition du rendez-vous Éco d'Ugine. Industriels, artisans, commerçants, entrepreneurs et professions libérales, venez profiter d'un temps convivial pour rencontrer les acteurs économiques uginois, les partenaires du territoire et la nouvelle équipe municipale. Mardi 19 mai à partir de 19h à la salle des fêtes, 11 avenue Jules Bianco à Ugine. Plus d'informations au 04 79 37 33 00 au 04 79 37 33 00. La bonne journée, événement sportif solidaire pour courir ou marcher au profit du don du sang. 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Au programme, deux parcours balisés, trail et rando non chronométrés de 12 et 20 km. Mais également le challenge des 10 heures du lac, 1200 mètres à parcourir en solo ou en équipe pour réaliser un maximum de tours entre 7h30 et 17h30. Tarif 10€ et gratuit pour les moins de 18 ans. Stand, partenaires, sensibilisation, jeux, animation enfants, gratuite toute la journée. 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Pour plus d'informations, rendez-vous sur le www.labonnejournée100.fr. 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
1: L'actualité de ce lundi 18 mai sur M2S Radio. Bloufa Mézouar, un homme de 53 ans qui a fait du vol un véritable mode de vie, avait visité la chambre d'une femme d'affaires russe en vacances dans un hôtel de luxe de la très chic station de Courchevel 1850, assisté d'un comparse. Pendant que son complice faisait le guet dans le couloir, M. Mézouar s'était occupé de fracturer le coffre de la chambre dans lequel il s'était emparé de 20 000 euros en espèces rangés dans une enveloppe et d'un ensemble de bijoux rares d'une valeur totale de 777 000 euros. Confondu avec ses empreintes laissées sur l'enveloppe et le montant de la porte de l'ascenseur, ce dernier était localisé plusieurs mois plus tard dans la capitale où la justice locale l'avait déjà placé en détention provisoire dans le cadre d'une affaire similaire. L'homme de nationalité algérienne a comparu en visioconférence depuis sa prison parisienne, où il purge une peine jusqu'en 2030. Il a tenté tant bien que mal de faire porter la principale responsabilité du vol sur son comparse espagnol, reparti entre-temps dans son pays. Une vision qui a fait presque bondir la procureure, il a été condamné par le tribunal correctionnel d'Albertville à 2 ans de prison et devra donc s'acquitter d'une amende de 15 000 euros. À titre de peine complémentaire, le tribunal a prononcé à son encontre une interdiction du territoire français pour une durée de 10 ans. Lors de la séance du conseil municipal du 12 mai dernier, Bernard Front, maire de Méribel, a fait adopter le contenu d'une lettre d'intention co-signée par le président du comité d'organisation des Jeux Olympiques et Paralympiques, COJOP 2030, Edgar Gros-Piron, et tenant compte des modifications demandées à la première lettre d'intention de la commune des Alus, datée du 7 mai. Par cette délibération, la commune des Alus confirme souhaiter accueillir sur les sites de Méribel déjà mis en œuvre pour les JO de 1992, puis lors de diverses Coupes du Monde et des Championnats du Monde Courchevel-Méribel 2023, les épreuves alpines, olympiques et paralympiques féminines de 2030. La lettre réaffirme le souci de sobriété financière et environnementale pour l'organisation des dites épreuves en adéquation avec les valeurs portées par Alpes Françaises 2030, ainsi que la volonté de la commune des Alus de ne pas différencier les athlètes olympiques et paralympiques.
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1: Le temps est de nouveau humide aujourd'hui, avec couverture nuageuse variable et passage d'averses tout au long de la journée. Les températures repassent sous les normales, 9 degrés le matin et 17 degrés pour l'après-midi. La pollinisation est jaune pour le chêne, les graminées et le plantain. L'indice de la qualité de l'air est moyen à Albertville et Ugine. Bonne journée à l'écoute de M2S Radio.
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1: La mairie d'Ugine organise la première édition du rendez-vous Éco d'Ugine. Industriels, artisans, commerçants, entrepreneurs et professions libérales, venez profiter d'un temps convivial pour rencontrer les acteurs économiques uginois, les partenaires du territoire et la nouvelle équipe municipale. Mardi 19 mai à partir de 19h à la salle des fêtes, 11 avenue Jules Bianco à Ugine. Plus d'informations au 04 79 37 33 00 au 04 79 37 33 00. La bonne journée, événement sportif solidaire pour courir ou marcher au profit du don du sang. 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
2: Bonjour à tous et bienvenue dans l'après-midi M2S. Comme chaque après-midi, je suis en compagnie de Virginie.
3: Salut Alan, bonjour tout le monde.
2: Nouvelle semaine qui commence, une vraie semaine cette semaine.
3: Ouais, ça change. Hein.
2: Ça change, ouais. Une semaine de 5 jours.
3: Une semaine pleine.
2: Bon, la semaine prochaine, on reprend les semaines de 4 jours. Hein.
3: Ça sera la dernière.
2: Ouais, malheureusement.
3: Ouais, ça sera à la fin du mois de mai.
2: Mais c'est pas grave. Bientôt les vacances.
3: Après, c'est l'été.
2: Voilà. Une nouvelle semaine du coup qui démarre, qu'on va passer ensemble. Hein. Vous nous écoutez peut-être sur le 88.4, que ce soit du côté du lac d'Annecy, du Gine, Albertville. On s'est baladé aussi et donc du coup on sait que maintenant vous pouvez aussi nous écouter sur le 88.4 du côté de Tonne. Vous pouvez jusqu'à Flumé. Après, à partir de Flumé, il y a des concurrents qui nous brouillent, les méchants.
3: Aïe, aïe, aïe, aïe, aïe.
2: Mais c'est pas grave, on va pas les citer, c'est une radio Dieu, donc...
3: Oui, mais nous, on a notre place, c'est bon.
2: Mais nous, on a notre place, voilà. Et puis, en descendant, on peut aller jusqu'à quasiment Eton, et de l'autre côté, jusqu'à la Léchère, donc on va dire un beau petit périmètre pour le 88.4, et sinon, sur Internet, hein, tout le temps, quand vous voulez, sur m2sradio.fr. Allez, du coup, aujourd'hui, on va partir dans les montagnes, direction les sommets enneigés, les grands cols alpins, où il y a des tempêtes, souvent l'hiver, et on va vous parler d'une histoire absolument fascinante. Avant les GPS, avant les secours modernes, avant les hélicoptères, traverser les Alpes en hiver pouvait être une véritable expédition. Des voyageurs se retrouvaient parfois piégés dans la neige, désorientés dans le brouillard, ou même bloqués par le froid glacial dans des conditions extrêmes. Et là, à ce moment-là, il y avait de véritables héros à quatre pattes qui entraient en action. Des grands chiens puissants, robustes, au flair impressionnant. Ces chiens-là sont devenus justement une véritable légende, hein, les célèbres Saint-Bernard. Et ça emmène justement à la question du jour. Dans quel lieu historique vivaient les célèbres chiens Saint-Bernard, autrefois utilisés justement pour retrouver les voyageurs perdus dans la neige? Est-ce que toi tu sais?
3: Je pense avoir ma petite idée, ouais. Bon, après, je pense que c'est assez facile. Et en fait, le chien Saint-Bernard, c'est un symbole ici.
2: C'est un symbole. Alors, c'est assez facile. Il y en a beaucoup qui disent que c'est facile, nos questions. Il y en a d'autres qui disent que c'est compliqué.
3: On en fait un petit peu pour tout le monde.
2: On en fait un peu pour tout le monde. Mais en général, ils disent « Ouais, c'est trop facile. » Et en fait, ils se plantent totalement. Oh non. On est en train de me... Oh là là, c'est pas vrai.
3: Ça non, y est, mais... t'es déconcentré.
2: Non, mais c'est bon. Fabrice, sort de ce studio. Allez. Donc, la question du jour. Vous avez jusqu'à 17h pour répondre à la question. Donc, quel lieu historique vivaient les célèbres chiens Bernard, autrefois utilisés pour retrouver les voyageurs perdus dans la neige? Donc jusqu'à 17h, vous pouvez laisser vos réponses sur les réseaux sociaux, partout où vous voulez. Et avant ça, tu vas nous parler de ton petit gentilet.
3: Eh ben oui, le gentilet du jour. Aujourd'hui, on s'en va du côté de Moutier. Est-ce que tu...
2: Ah merde.
3: Tu connais?
2: Oui, bah oui.
3: Tu connais le gentilet de Moutier?
2: Ah non,
3: ah,
2: tu connais
3: bon.
2: Moutier.
3: Oui, tu connais Moutier, oui, bah oui. Donc du coup, est-ce que tu as une petite idée?
2: Moutier, non.
3: Pas du tout.
2: Moutier-roi, Moutier-roise, Moutier-rein.
3: Ouais, c'est ça.
2: Yen.
3: Moutier-rein.
2: Ouais,
3: et
2: c'est pas beau. Moutier-reine. Ouais, c'est pas beau.
3: Après, c'est Moutier, hein. C'est le carrefour des Trois-Vallées. Hein.
2: Alors Moutier, malheureusement, ils peuvent pas nous écouter. Je crois que la fréquence allez, à 5-6 bornes de Moutier, c'est foutu. On peut plus nous écouter, mais bon, ils peuvent quand même nous écouter sur m2sradio.fr.
3: Donc les habitants de Moutier, on les appelle les Moutierins et les Moutierennes. Ville de Moutier, c'est la ville emblématique de la vallée de Tarentaise, qui est souvent considérée d'ailleurs comme la porte d'entrée des grandes stations de ski savoyardes, hein, comme Courchevel, Méribel ou Val d'Isère. Bon, Fabrice, à la régie, c'est fini, oui.
2: Le problème, c'est que il y a Greg qui est passé nous voir et il nous montre ses photos de vacances avec sa copine qu'il a rencontrée à la plage et donc voilà.
3: Voilà, voilà. Donc on en revient. Donc le nom de Moutier, en fait, est issu du mot ancien monastère, car la ville s'était développée autour d'un important centre religieux au Moyen Âge. D'ailleurs, le nom de Moutier rappelle directement cette origine historique. La petite anecdote, c'est que malgré sa taille modeste, la ville devient un immense carrefour touristique chaque hiver avec les vacanciers qui montent vers les stations des Alpes. Voilà, donc on peut aussi... Alors faites attention à ne pas confondre avec les habitants de Moutier, parce qu'en France, il y a plusieurs communes qui portent le nom de Moutier. Ouais. Il y a Moutier en Ray, dans le Loire-Atlantique, il y a Moutier aussi dans le Limousin. Donc il y en a plusieurs. Donc là, nous, c'est bien, on parle bien de Moutier en Savoie. Et on parle bien des Moutierins et des Moutierennes.
1: D'accord.
3: Voilà.
2: Très bien. Bah, merci pour ce petit gentilet du jour. Je rappelle la question qui est: dans quel lieu historique vivaient les célèbres chiens Saint-Bernard, autrefois utilisés pour retrouver les voyageurs perdus dans la neige? Donc vous avez jusqu'à 17h pour y répondre et nous on vous donnera à 17h toutes les informations, tout ce que vous devez savoir justement sur ce lieu historique. En attendant, on va s'écouter l'info du jour, la météo de demain, et on revient tout de suite après sur M2S Radio.
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4: L'actualité de ce lundi 18 mai sur M2S Radio. Bloufa Mézouar, un homme de 53 ans qui a fait du vol un véritable mode de vie, avait visité la chambre d'une femme d'affaires russe en vacances dans un hôtel de luxe de la très chic station de Courchevel 1850, assisté d'un comparse. Pendant que son complice faisait le guet dans le couloir, M. Mézouar s'était occupé de fracturer le coffre de la chambre dans lequel il s'était emparé de 20 000 euros en espèces rangés dans une enveloppe et d'un ensemble de bijoux rares d'une valeur totale de 777 000 euros. Confondu avec ses empreintes laissées sur l'enveloppe et le montant de la porte de l'ascenseur, ce dernier était localisé plusieurs mois plus tard dans la capitale, où la justice locale l'avait déjà placé en détention provisoire dans le cadre d'une affaire similaire. L'homme de nationalité algérienne a comparu en visioconférence depuis sa prison parisienne, où il purge une peine jusqu'en 2030. Il a tenté tant bien que mal de faire porter la principale responsabilité du vol sur son comparse espagnol, reparti entre-temps dans son pays. Une vision qui a fait presque bondir la procureure. Il a été condamné par le tribunal correctionnel d'Albertville à 2 ans de prison et devra donc s'acquitter d'une amende de 15 000 euros. À titre de peine complémentaire, le tribunal a prononcé à son encontre une interdiction du territoire français pour une durée de 10 ans. Lors de la séance du conseil municipal du 12 mai dernier, Bernard Front, maire de Méribel, a fait adopter le contenu d'une lettre d'intention co-signée par le président du comité d'organisation des Jeux Olympiques et Paralympiques, COJOP 2030, Edgar Gros-Piron, et tenant compte des modifications demandées à la première lettre d'intention de la commune des Alus, datée du 7 mai. Par cette délibération, la commune des Alus confirme souhaiter accueillir sur les sites de Méribel déjà mis en œuvre pour les JO de 1992, puis lors de diverses Coupes du Monde et des Championnats du Monde Courchevel-Méribel 2023, les épreuves alpines, olympiques et paralympiques féminines de 2030. La lettre réaffirme le souci de sobriété financière et environnementale pour l'organisation des dites épreuves en adéquation avec les valeurs portées par Alpes françaises 2030, ainsi que la volonté de la commune des Alus

Souvenir sous et souris de cigarette. Sais-tu à quel point j'ai pu m'égarer? Hein? Ok.

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1: Et de retour sur M2S Radio, dans l'après-midi M2S, je rappelle la question du jour est: dans quel lieu historique vivaient les célèbres chiens Saint-Bernard, autrefois utilisés pour retrouver les voyageurs perdus dans la neige? Alors vous avez encore une grosse demi-heure pour y répondre et on se retrouvera après à 17h pour toutes les informations. Mais avant ça, on va partir du côté de Chamonix, un territoire connu dans le monde entier, hein, forcément pour ses paysages grandioses, hein, son accès au Mont Blanc, ses glaciers, ses randonnées et bien sûr son attractivité touristique. Et à Chamonix, on va avoir justement notre petite info positive du jour.
2: Eh ben oui, c'est ça, c'est l'heure.
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1: Et du coup, le monde n'est pas foutu, l'info positive est que bah, à Chamonix, hein, derrière la carte postale que je viens de vous décrire, il y a aussi une réalité très concrète, c'est celle de la gestion des déchets. Car dans une vallée qui accueille énormément de visiteurs toute l'année, avec les restaurants, les hôtels, les commerces et même les événements sportifs et l'activité touristique, et ben, la question environnementale est centrale. Et on a une association locale qui a décidé d'agir de façon très concrète. Son nom, c'est Eco Trivélo. Et son idée, elle est aussi simple qu'intelligente. Le concept, c'est... alors, il peut surprendre au départ, mais plutôt que d'utiliser des camions ou des véhicules lourds, l'association collecte les biodéchets à vélo. Et du coup, les vélos sont équipés de remorques adaptées. Ces déchets organiques, bah, ça peut être à la fois des épluchures de légumes, des restes alimentaires, du marc café, certains déchets même issus des cuisines professionnelles des restaurants, ou encore même des biodéchets qui vont être générés lors des événements. Et des déchets qui autrefois partaient simplement à l'incinération, aujourd'hui ils sont récupérés directement auprès des professionnels locaux. Et en fait, il y a vraiment tout le réseau local qui va participer à cette démarche. Et c'est là que le projet devient particulièrement intéressant parce que ces déchets, ils vont d'une, pas quitter la vallée pour partir à l'autre bout de la région, voire des fois à l'autre bout du monde. Ils vont être valorisés localement, concrètement, ils sont transformés en compost. Et ce compost peut ensuite être utilisé pour enrichir les sols, alimenter les jardins ou servir dans des projets pédagogiques. Hein. Autrement dit, ce qui était un déchet devient une ressource et c'est exactement le principe de l'économie circulaire.
2: Bah, tout à fait, c'est génial quoi. En fait, chaque mois, ils ramassent quand même 7 tonnes de biodéchets. C'est quand même pas... c'est pas rien. Sachant que Chamonix, c'est quand même une ville très, très touristique. Pourquoi tu souris ?
1: Non, pour rien.
2: Vas-y, tu croyais
1: que... Non, mais parce qu'il y a Fabrice dans le coin.
2: Ah, d'accord. Et...
1: Je sais qu'il en prépare une.
2: C'est pas grave. En fait, on a... Donc, cette association, elle ne fait pas que ramasser les déchets. Elle fait aussi des spectacles qui s'appellent d'ailleurs EcoTrip. Donc elle permet de sensibiliser tous les touristes auprès de au niveau de l'éco-responsable en fait. Donc ils font des petits spectacles un peu farfelus. Ils parlent du sujet avec humour. Ensuite ils font des événements aussi. Donc pour sensibiliser justement et expliquer le fait de valoriser les biodéchets. Et puis ils font pas mal d'animations pour tout public tout au long de l'année. Et en fait ils font même visiter des sites de compostage et du jardin pédagogique auprès des jeunes. Donc ça quand même pas que le but de ramasser les biodéchets, il y a tout un environnement autour de l'assaut et bravo à eux parce que c'est une belle initiative.
1: C'est ça, comme quoi la transition écologique, elle avance simplement à coup de pédale.
2: Ouais, carrément, bien. Et puis surtout, c'est qu'il n'y a pas que les sommets à protéger, hein. Il y a aussi les vallées, donc le vélo est là, et aussi pour ça.
1: Très bien, ben, c'était la petite info positive du jour. Hein, et du coup, voilà, ils organisent des événements et ça permet d'enchaîner sur la suite. Derrière, bah, on va vous retrouver d'ici quelques secondes l'agenda des événements. Si vous aussi vous organisez des événements, si vous souhaitez qu'on mette en avant bah, vos événements, qu'ils soient sportifs, culturels ou autres, vous pouvez nous contacter sur redaction@mordudesavoie.fr afin qu'on puisse les mettre en avant dans l'agenda des événements, mais on peut aussi être partenaire de vos événements afin d'avoir, bah, voilà, de bénéficier d'une visibilité un peu plus importante. Je rappelle également la question du jour qui est quelle les célèbres chiens Saint-Bernard vivaient où exactement. Alors, est-ce que vous avez la réponse? Vous avez jusqu'à 17h, alors encore une petite demi-heure pour y répondre. Et juste après la pause, on vous donne toutes les informations.
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1: La mairie d'Ugine organise la première édition du rendez-vous Éco d'Ugine. Industriels, artisans, commerçants, entrepreneurs et professions libérales, venez profiter d'un temps convivial pour rencontrer les acteurs économiques uginois, les partenaires du territoire et la nouvelle équipe municipale. Mardi 19 mai à partir de 19h à la salle des fêtes, 11 avenue Jules Bianco à Ugine. Plus d'informations au 04 79 37 33 00 au 04 79 37 33 00. La bonne journée, événement sportif solidaire pour courir ou marcher au profit du don du sang. Le samedi 23 mai au plan d'eau de Marlens à Val-de-Chaise entre Faverges et Ugine en continu de 7h30 à 14h. Au programme, deux parcours balisés, trail et rando non chronométrés de 12 et 20 km, mais également le challenge des 10 heures du lac, 1200 mètres à parcourir en solo ou en équipe pour réaliser un maximum de tours entre 7h30 et 17h30. Tarif 10€ et gratuit pour les moins de 18 ans. Stand, partenaires, sensibilisation, jeux, animation enfants, gratuite toute la journée. Un événement festif et sportif pour promouvoir le don du sang. Pour plus d'informations, rendez-vous sur le www.labonnejournée100.fr. Un événement en partenariat avec M2S Radio.
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1: De retour dans l'après-midi M2S sur M2S Radio. Je rappelle la question du jour. Qui était, dans quel lieu historique vivaient les célèbres chiens Saint-Bernard autrefois utilisés pour retrouver les voyageurs perdus dans la neige? Et du coup, la réponse est Virginie.
2: L'hospice de Saint-Bernard. Il se situe là.
1: Je sais pas, tu vas me le dire.
2: La Bourse-Maurice.
1: D'accord. Et très
2: enfin,
1: bien.
2: La Rosière, exactement.
1: Oui, voilà.
2: Enfin, c'est au col du petit Saint-Bernard, exactement.
1: Alors, c'est un lieu absolument mythique hein, qui est perché justement au cœur des Alpes, hein, à plus de 2400 mètres, situé entre la Suisse et l'Italie, un endroit chargé d'histoire. Oui.
2: Entre la Suisse et l'Italie?
1: Bah oui.
2: L'hospice?
1: La Suisse, l'Italie,
2: okay.
1: Et la France.
2: D'accord.
1: On est en France.
2: D'accord.
1: Voilà.
2: Continue.
1: Un endroit chargé d'histoire. Et pour comprendre cette histoire, il faut remonter à très loin, bien avant les tunnels, bien avant les routes dégagées l'hiver. Les cols alpins étaient des passages essentiels pour traverser l'Europe, que ce soit pour les marchands, les pèlerins, les soldats, les voyageurs. Et des milliers de personnes empruntaient ces routes de montagne. Et parmi elles, bah voilà, il y avait le col justement du petit Saint-Bernard, et même on a celui du grand Saint-Bernard,
2: oui,
1: également. Et c'est des passages stratégiques qui permettaient justement de relier à la fois la France, mais aussi nos pays voisins. Mais traverser les Alpes, surtout en hiver, c'était extrêmement dangereux parce que forcément des tempêtes de neige, du brouillard, des froids extrêmes, des avalanches. Alors on parle de l'hiver, hein, mais les tempêtes, le brouillard et non. Il y en a eu ce week-end déjà, hein, au Saisy. Tu vas te calmer, Greg, parce que là, ça va pas le faire. donc, on va y arriver. Donc, et face à ces dangers, un homme décide d'agir. Au 11e siècle, un religieux nommé Bernard de Menthon fonde un hospice sur ce col. L'objectif était d'offrir un refuge aux voyageurs, un abri contre le froid, des repas chauds, un peu de sécurité dans justement cet environnement hostile. Cet établissement devient alors un lieu de secours incontournable et au fil du temps, ses habitants vont accueillir des compagnons un peu particuliers. Et c'est entre le 17e et le 18e siècle que les célèbres chiens arrivent à l'hospice. Ces grands chiens puissants, robustes, impressionnants par leur taille, et étaient parfaitement adaptés aux conditions extrêmes. Et leur mission, c'était d'accompagner les moines, surveiller les alentours et surtout participer au secours en montagne. Grâce à leur endurance, à leur flair exceptionnel et à leur capacité à évoluer dans la neige, ils devenaient des précieux alliés lorsque les voyageurs étaient perdus, ensevelis ou même désorientés comme Greg. Les chiens pouvaient partir à leur recherche. On va pas y arriver, hein.
2: Ouais, non, mais c'est vrai que c'est toujours le cas, hein. L'hospice aujourd'hui, elle accueille toujours les touristes. On peut y réserver une chambre ou même ne serait-ce qu'un lit dans l'hospice. Il offre le logis et le repas. C'est un point quand même crucial vers l'Italie. Hein. Si aujourd'hui on ne veut pas prendre le tunnel du Mont Blanc, on peut passer par le col. Donc, c'est quand même une route qui est quand même fréquentée, qui est chouette, bien touristique. Après, nos chiens, c'est le symbole du col, quoi. On le voit d'ailleurs quand on passe la frontière. Il est bien affiché, il est bien exposé juste à la frontière. Voilà. Après, on a encore les traces de la guerre aussi. On a la ligne de démarcation qui, avec les gros blocs qui est encore présent. Et après, il y a des belles randonnées à faire autour. C'est pour ça. L'été, c'est assez prisé.
1: C'était donc la réponse à la question du jour. Du coup, Voilà, c'était la réponse. Et on va s'écouter les infos locales, la météo de demain. Et oui, pose ton portable, comme ça au moins, tu vas arrêter de nous troubler. Et il veut des chouquettes. Donne-lui des chouquettes. Et c'est n'importe quoi aujourd'hui.
2: Ouais, c'est franchement, on a une semaine pleine, mais waouh.
1: Ouais.
2: Ça commence fort.
1: C'est pas que la semaine qui est pleine, hein, Greg aussi. Enfin bref, allez, on s'écoute le journal, la météo de demain, et on se retrouve juste après pour la dernière partie de l'émission.
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3: L'actualité de ce lundi 18 mai sur M2S Radio. Bloufa Mézouar, un homme de 53 ans qui a fait du vol un véritable mode de vie, avait visité la chambre d'une femme d'affaires russe en vacances dans un hôtel de luxe de la très chic station de Courchevel 1850, assisté d'un comparse. Pendant que son complice faisait le guet dans le couloir, M. Mézouar s'était occupé de fracturer le coffre de la chambre dans lequel il s'était emparé de 20 000 euros en espèces rangés dans une enveloppe et d'un ensemble de bijoux rares d'une valeur totale de 777 000 euros. Confondu avec ses empreintes laissées sur l'enveloppe et le montant de la porte de l'ascenseur, ce dernier était localisé plusieurs mois plus tard dans la capitale où la justice locale l'avait déjà placé en détention provisoire dans le cadre d'une affaire similaire. L'homme de nationalité algérienne a comparu en visioconférence depuis sa prison parisienne, où il purge une peine jusqu'en 2030. Il a tenté tant bien que mal de faire porter la principale responsabilité du vol sur son comparse espagnol, reparti entre-temps dans son pays. Une vision qui a fait presque bondir la procureure. Il a été condamné par le tribunal correctionnel d'Albertville à 2 ans de prison et devra donc s'acquitter d'une amende de 15 000 euros. À titre de peine complémentaire, le tribunal a prononcé à son encontre une interdiction du territoire français pour une durée de 10 ans. Lors de la séance du conseil municipal du 12 mai dernier, Bernard Front, maire de Méribel, a fait adopter le contenu d'une lettre d'intention co-signée par le président du comité d'organisation des Jeux Olympiques et Paralympiques COJOP 2030, Edgar Gros-Piron, et tenant compte des modifications demandées à la première lettre d'intention de la commune des Alus datée du 7 mai. Par cette délibération, la commune des Alus confirme souhaiter accueillir sur les sites de Méribel déjà mis en œuvre pour les JO de 1992, puis lors de diverses Coupes du Monde et des Championnats du Monde Courchevel-Méribel 2023, les épreuves alpines, olympiques et paralympiques féminines de 2030. La lettre réaffirme le souci de sobriété financière et environnementale pour l'organisation des dites épreuves en adéquation avec les valeurs portées par Alpes françaises 2030, ainsi que la volonté de la commune des Alus de ne pas différencier les athlètes olympiques

0: Stas Stas.
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2: Alors là, je dois.
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1: L'après-midi M2S, on est de retour. On est toujours lundi, hein, c'est pas parce qu'il y a Greg dans les studios, on se demande ce qu'il fait là, mais... Greg,
2: ça fait plaisir de le voir.
1: Voilà, et il vient nous dire un petit coucou. Greg, vous pouvez retrouver dans la matinale lounge tous les samedis et dimanches de 6h à midi. Et voilà, il se réveille tôt pour vous réveiller avec de la bonne musique. Hein. Mm. On sait qu'il aime bien les bonnes musiques.
2: Ouais, moi j'aime bien en tout cas.
1: Il aime beaucoup Jeanne Bonjour. allez. Dernière partie de l'émission, on est sur la chronique insolite.
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1: L'info insolite du jour, il y a des gens qui oublient leurs clés, il y a ceux qui oublient leur code de carte bleue, il y a ceux qui oublient aussi de garer où ils ont garé leur voiture au supermarché, et puis il y a Richard Olinsky. L'artiste français connu pour ses célèbres sculptures colorées, notamment ses gorilles géants, vient de partager avec une anecdote qui laisse franchement sans voix. Imaginez la scène, vous partez en vacances, vous garez votre voiture à l'aéroport, vous prenez l'avion, vous profitez de votre séjour, vous revenez tranquillement et là, vous oubliez complètement votre voiture. Bon, jusque là, ça peut arriver. Mais là, on ne parle pas d'une nuit, on ne parle pas d'un week-end, on ne parle pas d'une semaine, on parle de 9 mois. Le temps de faire un bébé, hein, limite, d'apprendre une langue ou presque de changer de voiture. Le jet lag, est, en fait, c'est un sacré trou de mémoire pour lui. Richard Olinsky explique qu'en août dernier, il est parti en vacances et a laissé sa voiture sur le parking de l'aéroport. Et à son retour, hein, fatigué, décalage horaire, tête ailleurs, son chauffeur vient le récupérer. Et là, bah, plus personne ne pense à la voiture, reste au parking. Et le plus fou, bah, c'est pendant des mois, personne ne s'est rendu compte qu'il manquait quand même quelque chose dans la maison. Hein.
2: Dans le garage, ouais.
1: Dans le garage. Pourquoi ? Bah, parce que, bah, selon ses propres mots, j'ai plusieurs voitures. Et donc, forcément, quand on a plusieurs voitures, bah...
2: Ouais, enfin, il en manque quand même une.
1: Ouais, il en manque quand même une.
2: Donc, ça prend de la place, quand même.
1: Et il s'est quand même aperçu de ça. Comment il s'est aperçu de ça ? Bah, au bout d'un moment, quand même, au bout de 9 mois, il reçoit une facture de parking avec un montant de 9000 euros hors taxe. Donc, ça ouais. Commence à faire un petit peu cher pour...
2: Soit TTC 10 800 euros.
1: Voilà.
2: Ça commence à faire. Hein.
1: Autant dire que le stationnement minute à côté, bah, il paraît presque un cadeau. Hein. Même à Lyon, quand on paye le stationnement sur une heure, on paye 30 balles. Bref.
2: Ouais, c'est rien.
1: Voilà. Mais là où l'histoire devient encore plus lunaire, c'est la réaction d'intéressé, hein, parce que au lieu de tomber de sa chaise, et il a fait le calcul et son raisonnement est assez surprenant. En gros, bah, 9000 euros divisé par 9 mois, ça fait environ 1000 euros par mois. Et selon lui, franchement, c'est pas si cher.
2: Non, apparemment, c'est ouais, ça a l'air d'être tranquille, quoi. Ça fait pas de trou dans la trésorerie. Écoute, tant mieux, hein, pour lui, hein.
1: Comme quoi, la prochaine fois quand vous payerez 6 euros pour 2 heures de parking, hein, ben, relativisez. Hein.
2: Ouais, ben, c'est 9 mois quand même. Hein. C'est pas non plus une semaine ou 10 jours. Hein.
1: Oui. T'arriverais à oublier ta voiture pendant 9 mois ?
2: Non. Bah, sauf si t'as 10 voitures. Hein,
1: oui, à part
2: si t'as 10 voitures et qu'il t'en manque une, t'as toujours de quoi te déplacer. Donc voilà, lui en fait il en a 42. Donc. Il peut en manquer une. Hein.
1: Une de plus ou une de moins, ça se voit pas, quoi.
2: Voilà, quoi. Donc, bon. Ouais, non, mais après, je peux comprendre. Quand on a un grand garage, plein de voitures dedans, bah oui. Mais bon, c'est pas le cas de tout le monde. Enfin, je pense pas. Enfin, c'est pas mon cas, en tout cas.
1: Non, j'ai un grand voyage.
2: Ouais,
1: j'ai un grand garage avec plein de voitures, mais j'en ai qu'une seule qui m'appartient. Les autres, c'est de mes voisins, donc...
2: Ouais, comme moi, c'est pareil, je crois.
1: Donc, voilà.
2: Ouais, bah après, il met ça sur le jet lag, je crois.
1: Ouais, oh oui, quand même.
2: Ouais. Je crois qu'il osait pas trop dire la vraie raison. Mais... Après, bah, qu'est-ce que tu veux, c'est comme ça. Hein. C'est la vie des riches.
1: On rappelle que le génépi dans l'avion, c'est pas recommandé.
2: Bah, l'altitude, non, ça le fait pas avec. Hein.
1: Aussi.
2: Ça fait pas.
1: Allez, la petite expression, le petit mot savoyard de ce soir, qu'est-ce que tu nous réserves ?
2: Alors, hop là. Je reviens sur ma chronique. L'expression savoyarde du jour. Est-ce que tu connais le mot chenille ?
1: Chenille.
2: Chenille. Non, chenille, tout court.
1: Chenille.
2: Chenille.
1: Chenille. Non.
2: Quelle chenille dans cette chambre?
1: Quelle chenille dans cette chambre? Ah, c'est qu'Agnès est passée par là, non?
2: Ah, peut-être.
1: Je sais pas. Chenille. Bordel?
2: Bien.
1: Ah.
2: Bonne réponse. Ouais, c'est le désordre, le bazar.
1: D'accord.
2: Donc, c'est un mot, le mot savoyard du jour. Chenille.
1: Ok, très bien. Eh ben.
2: C'est oui, ça change.
1: Non, c'est jamais. J'allais dire, c'est le chenille. Non, c'est jamais le chenille dans les studios.
2: Non.
1: Franchement, même quand il y a Greg et qu'il en fout partout, non, ça va.
2: Non, non, il n'y a pas de débordement, c'est pas mal.
1: Ça va, ça va. Ok, très bien. Bah, merci pour ce petit mot savoyard hein, pour bien commencer la semaine. Et bah, une belle émission encore. Hein. On a un peu voyagé. Tu nous as envoyé du côté de Moutier. On a été ensuite à Chamonix. On a été au col du Petit Saint-Bernard. On a pris l'avion. On a oublié la voiture. Ça ouais. nous a coûté 9000 euros hors taxe. Et c'était un peu. Je pense que c'est un peu chenille dans sa tête des fois, non?
2: Ouais, ça doit être le chenille.
1: Pour oublier
2: ouais.
1: une voiture, ouais,
2: pour
1: quand
2: oublier
1: même.
2: Une voiture, ouais, faut avoir les idées qui fusent. Hein.
1: Bah merci à vous tous hein, de nous écouter chaque jour et de nous faire des retours. Hein. On a de plus en plus de retours par rapport aux différentes émissions, par rapport à M2S Radio. Donc n'hésitez pas hein, de continuer à nous écouter, de partager également autour de vous. Hein. 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Donc voilà, et sinon sur le www.m2sradio.fr. Nous, on se retrouve demain à partir de 16h et demain matin, vous retrouverez la matinale à partir de 6h avec Damien et Edouard. Bonne soirée à tous et à demain.
2: Bonne soirée.
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1: La mairie d'Ugine organise la première édition du rendez-vous Éco d'Ugine. Industriels, artisans, commerçants, entrepreneurs et professions libérales, venez profiter d'un temps convivial pour rencontrer les acteurs économiques uginois, les partenaires du territoire et la nouvelle équipe municipale. Mardi 19 mai à partir de 19h à la salle des fêtes, 11 avenue Jules Bianco à Ugine. Plus d'informations au 04 79 37 33 00 au 04 79 37 33 00. La bonne journée, événement sportif solidaire pour courir ou marcher au profit du don du sang. 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Tarif 10 euros et gratuit pour les moins de 18 ans. 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Pour plus d'informations, rendez-vous sur le www.labonnejournée100.fr. 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
1: L'actualité de ce lundi 18 mai sur M2S Radio. Bloufa Mézouar, un homme de 53 ans qui a fait du vol un véritable mode de vie, avait visité la chambre d'une femme d'affaires russe en vacances dans un hôtel de luxe de la très chic station de Courchevel 1850, assisté d'un comparse. Pendant que son complice faisait le guet dans le couloir, M. Mézouar s'était occupé de fracturer le coffre de la chambre dans lequel il s'était emparé de 20 000 euros en espèces rangés dans une enveloppe et d'un ensemble de bijoux rares d'une valeur totale de 777 000 euros. Confondu avec ses empreintes laissées sur l'enveloppe et le montant de la porte de l'ascenseur, ce dernier était localisé plusieurs mois plus tard dans la capitale où la justice locale l'avait déjà placé en détention provisoire dans le cadre d'une affaire similaire. L'homme de nationalité algérienne a comparu en visioconférence depuis sa prison parisienne, où il purge une peine jusqu'en 2030. Il a tenté tant bien que mal de faire porter la principale responsabilité du vol sur son comparse espagnol, reparti entre-temps dans son pays. Une vision qui a fait presque bondir la procureure, il a été condamné par le tribunal correctionnel d'Albertville à 2 ans de prison et devra donc s'acquitter d'une amende de 15 000 euros. À titre de peine complémentaire, le tribunal a prononcé à son encontre une interdiction du territoire français pour une durée de 10 ans. Lors de la séance du conseil municipal du 12 mai dernier, Bernard Front, maire de Méribel, a fait adopter le contenu d'une lettre d'intention co-signée par le président du comité d'organisation des Jeux Olympiques et Paralympiques COJOP 2030, Edgar Gros-Piron, et tenant compte des modifications demandées à la première lettre d'intention de la commune des Alus datée du 7 mai. Par cette délibération, la commune des Alus confirme souhaiter accueillir sur les sites de Méribel déjà mis en œuvre pour les JO de 1992, puis lors de diverses Coupes du Monde et des Championnats du Monde Courchevel-Méribel 2023, les épreuves alpines, olympiques et paralympiques féminines de 2030. La lettre réaffirme le souci de sobriété financière et environnementale pour l'organisation des dites épreuves en adéquation avec les valeurs portées par Alpes Françaises 2030, ainsi que la volonté de la commune des Alus de ne pas différencier les athlètes olympiques et paralympiques.
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1: La journée de demain, mardi, sera scindée en deux. Le matin, plutôt sec et dégagé. L'après-midi sera nuageux et humide. Les températures resteront globalement douces, 9 à 10 degrés le matin, 18 degrés pour l'après-midi. La pollinisation sera jaune pour le chêne, les graminées et le plantain. L'indice de la qualité de l'air sera moyen à Albertville et Ugine.
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1: 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Plus d'informations au 04 79 37 33 00 au 04 79 37 33 00. 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
1: L'actualité de ce lundi 18 mai sur M2S Radio. Bloufa Mézouar, un homme de 53 ans qui a fait du vol un véritable mode de vie, avait visité la chambre d'une femme d'affaires russe en vacances dans un hôtel de luxe de la très chic station de Courchevel 1850, assisté d'un comparse. Pendant que son complice faisait le guet dans le couloir, M. Mézouar s'était occupé de fracturer le coffre de la chambre dans lequel il s'était emparé de 20 000 euros en espèces rangés dans une enveloppe et d'un ensemble de bijoux rares d'une valeur totale de 777 000 euros. Confondu avec ses empreintes laissées sur l'enveloppe et le montant de la porte de l'ascenseur, ce dernier était localisé plusieurs mois plus tard dans la capitale, où la justice locale l'avait déjà placé en détention provisoire dans le cadre d'une affaire similaire. L'homme de nationalité algérienne a comparu en visioconférence depuis sa prison parisienne, où il purge une peine jusqu'en 2030. Il a tenté tant bien que mal de faire porter la principale responsabilité du vol sur son comparse espagnol, reparti entre-temps dans son pays. Une vision qui a fait presque bondir la procureure. Il a été condamné par le tribunal correctionnel d'Albertville à 2 ans de prison et devra donc s'acquitter d'une amende de 15 000 euros. À titre de peine complémentaire, le tribunal a prononcé à son encontre une interdiction du territoire français pour une durée de 10 ans. Lors de la séance du conseil municipal du 12 mai dernier, Bernard Front, maire de Méribel, a fait adopter le contenu d'une lettre d'intention co-signée par le président du comité d'organisation des Jeux Olympiques et Paralympiques COJOP 2030, Edgar Gros-Piron, et tenant compte des modifications demandées à la première lettre d'intention de la commune des Alus datée du 7 mai. Par cette délibération, la commune des Alus confirme souhaiter accueillir sur les sites de Méribel déjà mis en œuvre pour les JO de 1992, puis lors de diverses Coupes du Monde et des Championnats du Monde Courchevel-Méribel 2023, les épreuves alpines olympiques et paralympiques féminines de 2030. La lettre réaffirme le souci de sobriété financière et environnementale pour l'organisation des dites épreuves en adéquation avec les valeurs portées par Alpes Françaises 2030, ainsi que la volonté de la commune des Alus de ne pas différencier les athlètes olympiques et paralympiques.
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1: La journée de demain, mardi, sera scindée en deux. Le matin, plutôt sec et dégagé. L'après-midi sera nuageux et humide. Les températures resteront globalement douces, 9 à 10 degrés le matin, 18 degrés pour l'après-midi. La pollinisation sera jaune pour le chêne, les graminées et le plantain. L'indice de la qualité de l'air sera moyen à Albertville et Ugine.

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1: La mairie d'Ugine organise la première édition du rendez-vous Éco d'Ugine. Industriels, artisans, commerçants, entrepreneurs et professions libérales, venez profiter d'un temps convivial pour rencontrer les acteurs économiques uginois, les partenaires du territoire et la nouvelle équipe municipale. 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Plus d'informations au 04 79 37 33 00 au 04 79 37 33 00. La bonne journée, événement sportif solidaire pour courir ou marcher au profit du don du sang. 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Tarif 10 euros et gratuit pour les moins de 18 ans. Stand, partenaires, sensibilisation, jeux, animation enfants, gratuite toute la journée. 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Pour plus d'informations, rendez-vous sur le www.labonnejournée100.fr. 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